0: 42, ça j'en fais rien.
1: C'est quand c'est que ça fait. Counter request and assistance reference 1055. Going to be at 6278 Beach Drive, 6278 Beach Drive, Los Foods.
0: 10478.
1: One's on scene.
2: 10-4.